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1: Bonjour à tous. On commence avec cet attentat à Monaco. Un colis piégé a explosé hier soir vers 21h dans un immeuble résidentiel. Les autorités monégasques ont fait état de deux blessés en urgence absolue, un couple de 50-60 ans et d'un blessé en urgence relative, un adolescent de 13 ans. Parmi les victimes se trouverait un oligarque ukrainien, un homme sous le coup de sanctions en Ukraine pour avoir continué le négoce d'alcool en Crimée occupé par les Russes. L'identité des victimes n'a pas été confirmée à Monaco. L'auteur de l'explosion, lui, est en fuite. Dans le reste de l'actualité, Sébastien Lecornu maintient les plans Orsan 2 et 3 dans les hôpitaux. Le Premier ministre l'a annoncé hier à l'occasion d'une réunion de crise sur la canicule. Des plans qui permettent notamment de renforcer les capacités de régulation médicale afin d'assurer le fonctionnement de l'hôpital. Le chef du gouvernement a également alerté sur le nombre important de victimes de la chaleur dans leur logement. Une plainte contre Gérald Darmanin dans l'affaire de la mort de Liana. Elle a été déposée hier par l'avocat de la mère de Rosa, qui accuse également Jérôme Barella de viol sur mineur. Une plainte pour mise en danger de la vie d'autrui et non-assistance à personne en danger. La famille de la petite fille dénonce plusieurs dysfonctionnements dans le traitement de l'enquête. Le Sénat ouvre la voie à la réintroduction de pesticides interdits. Les sénateurs ont débuté hier l'examen du projet de loi d'urgence agricole. Ils ont voté pour insérer dans le texte une mesure permettant d'autoriser l'utilisation de produits interdits. Une mesure qui n'est pas soutenue par le gouvernement. Le bilan s'alourdit encore au Venezuela. Après le double séisme de la semaine dernière, 1719 personnes sont mortes selon le président de l'Assemblée nationale. Un bilan qui pourrait encore s'aggraver selon l'ONU. L'organisation estime à environ 50 000 le nombre de disparus. Et puis le football est l'objectif pour les Bleus. Les huitièmes de finale de la Coupe du Monde. L'équipe de France affronte la Suède ce soir en 16e. Coup d'envoi à 23h. Et hier, on retiendra l'exploit du Paraguay qui a éliminé l'Allemagne au tir au but ou encore la victoire du Brésil 2-1 sur le Japon. Excellent début de journée à tous.

0: littoral et 25 à 29 degrés dans les terres. Côté plage, nous aurons 22 degrés sur le sable et 23 degrés dans l'eau à Carcan Océan avec un indice UV élevé. Sur la plage centrale, la baignade est surveillée tous les jours de 12h à 18h30. Vous y retrouverez la prochaine marée haute à 17h52 pour un coefficient de 69 et la marée basse à 11h35. Ce soir, le soleil se couchera à 21h57 et se lèvera demain à 6h18. Pour les prochains jours, le soleil sera au programme jusqu'en fin de semaine. Les températures resteront contenues jusqu'à demain avant un retour progressif de la chaleur. Nous aurons l'occasion d'en reparler dans les prochains bulletins météo.
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1: J'ai sélectionné cette offre pour vous. À Montalivet, un restaurant italien recherche son plongeur commis de cuisine pour la saison. Vous ferez la plongée, aiderez à la mise en place, dressage des entrées froides, desserts et pizza. Vous travaillerez en coupure sur les services du midi et du soir. Ce poste est proposé en contrat saisonnier de 2 mois à temps plein avec entrée immédiate. Si vous êtes autonome et réactif, postulez. Les débutants sont acceptés. Retrouvez plus d'infos sur akifm.fr, rubrique emploi.
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1: Et en ce mardi 30 juin, bonne fête au Martial. Les béliers, vos initiatives seront couronnées de succès.
2: Taureau,
1: votre façon de voir les choses ne conviendra pas à tous vos collaborateurs.
2: Les gémeaux, le climat astral va vous aider à faire face et à remplir toutes vos obligations.
1: Les cancers, contrairement à votre habitude, vous miserez sur la confiance et vous ne serez pas déçus.
2: Lion, c'est dans un tourbillon d'actions que vous allez évoluer à partir d'aujourd'hui.
1: Les vierges, vos avis trop tranchés risquent de créer une barrière pour vos ambitions.
2: Balance, le climat astral vous aidera à faire partager vos valeurs et vos rêves.
1: Les scorpions, vous risquez de faire de bien mauvais choix.
2: Les sagittaires, côté finance, il est temps de vous accorder un petit plaisir après avoir économisé pendant des mois.
1: Capricorne, ne vous laissez pas impressionner par des miroirs aux alouettes.
2: Les Verseaux, mettez de l'eau dans votre vin si vous ne voulez pas...
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1: Voici ma sélection télé pour ce mardi 30 juin avec ce soir sur TF1 à 21h10 La Proposition, film américain avec Sandra Bullock et Ryan Reynolds. Sur France 2, L'Amérique et nous, 250 ans d'amour et de haine, documentaire. Sur France 3, À qui profite le doute, téléfilm avec Isabelle Otero et Philippe Carrois. Sur M6, Coupe du monde de la FIFA, le mag à 21h15 en direct. Vous retrouverez le match à 22h50, 16e de finale en direct. Sur W9, les 20 tubes des années 80 préférés des Français. Sur TFX, le film Re d'Alain Chabat avec notamment Pierre-François Martin Laval. Sur Gulli, Le vilain petit canard et moi, film d'animation. Sur ces stars, Vacances naturistes, Vivre heureux sans se cacher, documentaire. Sur T18, Polly et moi avec Ben Stiller et Jennifer Aniston. Sur TF1, série film, la série Balthazar avec Hélène de Fougerolles et Thomas Sisley. Sur Sister le doudou, film avec Malik Bentala et Khan Merad. Vous retrouverez enfin sur RMC Story le Big Deal, présenté par Vincent Lagaffe, spécial USA. Bon zapping.
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1: Et ce mardi 30 juin, le tiercé quarté Quintet Plus aura lieu à 18h30 sur l'hippodrome de Vichy. Une épreuve de trot attelé, 2950 mètres à parcourir pour les 13 partants du Grand Prix du Conseil Municipal. Les 5 chevaux à noter pour la base, le 13 Inno du Lupin, l'As Jolie Star, le 11 Canto Avis, le 6 Gilor Viva, le 2 Implora Mosin. On complète cette combinaison avec le 12 Y de Célan, le 10 Easterman, le 9 Horatius Della. Notez le 13, l'As, le 11, le 6, le 2, le 12, le 10 et le 9. Le jeu simple avec le 13 gagnant. L'As et le 11 en placé. 13, As, 11, 6, 2, 12, 10 et 9. Bonne chance et à demain.
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1: Bonjour à tous. 3 blessés, dont 2 graves, après cet attentat à Monaco. Un colis piégé a explosé hier soir vers 21h dans un immeuble résidentiel. Les victimes sont un couple de 50-60 ans et un adolescent de 13 ans. Parmi elles se trouverait un oligarque ukrainien, un homme sous le coup de sanctions en Ukraine pour avoir continué le négoce d'alcool en Crimée occupé par les Russes. Et l'identité des victimes n'a pas été confirmée à Monaco. L'auteur de l'explosion, lui, est en fuite et activement recherché. 4 départements toujours en vigilance orange canicule. L'alerte est maintenue ce matin sur le Var, les Alpes-Maritimes et la Corse. Sur le reste du pays, les températures sont reparties à la baisse, mais le gouvernement reste vigilant alors qu'une autre vague de chaleur pourrait s'abattre sur le pays la semaine prochaine. Conséquence, Sébastien Lecornu maintient les plans Orsan 2 et 3 dans les hôpitaux. Le Premier ministre l'a annoncé hier à l'occasion d'une réunion de crise sur la canicule. Des plans qui permettent notamment de renforcer la capacité de régulation médicale afin d'assurer le fonctionnement de l'hôpital. Le projet de loi sur la justice criminelle devant l'Assemblée nationale aujourd'hui. Un texte défendu par Gérald Darmanin, fragilisé dans l'affaire Liana. Hier, avocats et juges se sont mobilisés lors d'une journée justice morte pour dénoncer ce projet de loi et le manque de moyens de l'institution. Le ministre de la Justice a déjà promis de retirer la mesure phare, le plaidé coupable en matière criminelle. Gérald Darmanin qui est également de nouveau visé après la mort de Liana dans le Gers. L'avocat de la mère de Rosa, qui accuse également Jérôme Barella de viol sur mineur, a annoncé avoir déposé plainte contre le garde des Sceaux. Une plainte pour mise en danger de la vie d'autrui et non-assistance à personne en danger. Et puis le football, avant le premier rendez-vous décisif pour les Bleus ce soir, une nuit à suspense et à surprise en 16e de finale du Mondial, avec d'abord la victoire du Maroc au tir au but dans le choc face aux Pays-Bas, l'exploit du Paraguay qui élimine l'Allemagne également au tir au but. Le Brésil, lui, est venu à bout difficilement du Japon 2-1. La France, on le rappelle, affronte la Suède en 16e de finale à 23h. Excellent début de journée à tous.

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1: Aujourd'hui mardi, l'impression de beau temps sera bien réelle tout au long de la journée malgré quelques nuages d'altitude. Côté température, elle reste raisonnable. Ce matin, au lever du jour, nous avions 16 degrés à Queyrac, 17 à Salone, 18 à Pauillac et 19 degrés à Soulac. Cet après-midi, nous attendons 21 à 24 degrés sur une large bande littorale et 25 à 29 degrés dans les terres. Côté plage, nous aurons 22 degrés sur le sable et 23 degrés dans l'eau à Carcan-Océan avec un indice UV élevé. Sur la plage centrale, la baignade est surveillée tous les jours de 12h à 18h30. Vous y retrouverez la prochaine marée haute à 17h52 pour un coefficient de 69 et la marée basse à 11h35. Ce soir, le soleil se couchera à 21h57 et se lèvera demain à 6h18. Pour les prochains jours, le soleil sera au programme jusqu'en fin de semaine. Les températures resteront contenues jusqu'à demain avant un retour progressif de la chaleur. Nous aurons l'occasion d'en reparler dans les prochains bulletins météo.
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1: Si vous cherchez un emploi logé pour une longue saison, écoutez ça. À Graillan et l'Hôpital, un restaurant poissonnerie recherche un cuisinier pour sa saison estivale. Vous assurerez la préparation des entrées et desserts. Le restaurant est fermé le lundi et vous bénéficierez d'un autre jour de repos selon planning. Ce poste est proposé en contrat saisonnier de 6 mois à temps plein. Si vous avez une première expérience similaire, postulez. L'hébergement est possible. 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
1: Et en ce mardi 30 juin, bonne fête aux Martial. Les Béliers, vos initiatives seront couronnées de succès.
2: Taureau,
1: votre façon de voir les choses ne conviendra pas à tous vos collaborateurs. Les Gémeaux, le climat astral va vous aider à faire face et à remplir toutes vos obligations. Les Cancers, contrairement à votre habitude, vous miserez sur la confiance et vous ne serez pas déçus.
3: Lion, c'est dans un tourbillon d'actions que vous allez évoluer à partir d'aujourd'hui.
1: Les Vierges, vos avis trop tranchés risquent de créer une barrière pour vos ambitions.
4: Balance, le climat astral vous aidera à faire partager vos valeurs et vos rêves.
5: Les Scorpions, vous risquez de faire de bien mauvais choix.
6: Les Sagittaires, côté finance, il est temps de vous accorder un petit plaisir après avoir économisé pendant des mois.
7: Capricorne, ne vous laissez pas impressionner par des miroirs aux alouettes.
8: Les Verseaux, mettez de l'eau dans votre vin si vous ne voulez pas.
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1: Avançons, comme chaque premier vendredi du mois, vous retrouverez le marché nocturne de la commune le 3 juillet de 19h à minuit sur la place Saint-Pierre. Au programme, différents artisans et créateurs, des animations et bien sûr de la restauration pour une soirée gourmande. Plus d'informations directement auprès de la mairie d'Avançon.
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1: Voici ma sélection télé pour ce mardi 30 juin avec ce soir sur TF1 à 21h10 La Proposition, film américain avec Sandra Bullock et Ryan Reynolds. Sur France 2, L'Amérique et nous, 200

15 en direct. Vous retrouverez le match à 22h50, 16e de finale en direct. Sur W9, les 20 tubes des années 80 préférés des Français. Sur TFX, le film Re d'Alain Chabat avec notamment Pierre-François Martin Laval. Sur Gulli, le vilain petit canard et moi, film d'animation. Sur Cesta,

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2: Et ce mardi 30 juin, le tiercé quarté Quintet Plus aura lieu à 18h30 sur l'hippodrome de Vichy. Une épreuve de trot attelé, 2950 mètres à parcourir pour les 13 partants du Grand Prix du Conseil Municipal. Les 5 chevaux à noter pour la base, le 13 Inno du Lupin, l'As Jolie Star, le 11 Canto Avis, le 6 Gilor Viva, le 2 Implora Mosin. On complète cette combinaison avec le 12 Y de Célan, le 10 Easterman, le 9 Horacius Della. Notez le 13, l'As, le 11, le 6, le 2, le 12, le 10 et le 9. Le jeu simple avec le 13 gagnant. L'As et le 11 en placé. 13, As, 11, 6, 2, 12, 10 et 9. Bonne chance et à demain.
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1: Bonjour à tous. La taxe française de 2 euros sur les petits colis déjà supprimée. Elle doit être suspendue demain, jour d'introduction d'un droit de douane européen de 3 euros auquel elle devait initialement s'ajouter. La taxe française instaurée en mars était déjà contournée par les plateformes asiatiques. L'actualité, c'est aussi ce colis piégé qui a explosé hier soir à Monaco. Un peu avant, un homme suspect a été aperçu sur les caméras de vidéosurveillance. Il a pris la fuite. Les autorités monégasques ont fait état de 2 blessés en urgence absolue. Un couple de 50-60 ans et d'un blessé en urgence relative, un adolescent de 13 ans. Parmi les victimes se trouverait un oligarque ukrainien. Le gouvernement anticipe une nouvelle canicule. Sébastien Lecornu maintient les plans Orsan 2 et 3 dans les hôpitaux. Le Premier ministre l'a annoncé hier à l'occasion d'une réunion de crise sur la canicule. L'objectif, renforcer les capacités de régulation médicale afin d'assurer le fonctionnement de l'hôpital. La canicule à l'origine de ce drame dans le Nord, 2 jumelles de 15 mois ont été retrouvées mortes hier. La déshydratation en serait la cause selon les premiers éléments de l'enquête. Les parents ont été placés en garde à vue. Une autopsie sera réalisée cet après-midi. La réforme du sport professionnel adoptée par l'Assemblée nationale. Les députés ont voté hier le projet de loi sur l'organisation, la gestion et le financement du sport pro. L'objectif du texte, répondre à des dérives constatées ces dernières années. Les élus ont en revanche écarté plusieurs amendements comme l'obligation de réserver un lot à la diffusion d'un match en clair et gratuit à chaque journée de championnat. En attendant, sur les terrains de football, la Coupe du Monde continue. C'est le jour J pour l'équipe de France qui affronte la Suède ce soir à 23h en 16e de finale. Les Bleus sont largement donnés favoris dans ce premier choc des phases finales. Et puis la délivrance approche pour les candidats au brevet des collèges. Les élèves de 3e attaquent la dernière épreuve aujourd'hui, ce sont les mathématiques. Et les dates des résultats officiels viennent d'être dévoilées. Ils seront publiés entre le mercredi 8 et le vendredi 10 juillet, selon les différentes académies. Excellent début de matinée à tous.

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1: Aujourd'hui mardi, l'impression de beau temps sera bien réelle tout au long de la journée, malgré quelques nuages d'altitude. Côté température, elle reste raisonnable. Ce matin, au lever du jour, nous avions 16 degrés à Queyrac, 17 à Salone, 18 à Pauillac et 19 degrés à Soulac. Cet après-midi, nous attendons 21 à 24 degrés sur une large bande littorale et 25 à 29 degrés dans les terres. Côté plage, nous aurons 22 degrés sur le sable et 23 degrés dans l'eau à Carcan-Océan, avec un indice UV élevé. Sur la plage centrale, la baignade est surveillée tous les jours de 12h à 18h30. Vous y retrouverez la prochaine marée haute à 17h52 pour un coefficient de 69 et la marée basse à 11h35. Ce soir, le soleil se couchera à 21h57 et se lèvera demain à 6h18. Pour les prochains jours, le soleil sera au programme jusqu'en fin de semaine. Les températures resteront contenues jusqu'à demain avant un retour progressif de la chaleur. Nous aurons l'occasion d'en reparler dans les prochains bulletins météo.
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1: J'ai sélectionné cette offre saisonnière pour vous. À Vendeuil-Spontalivet, un camping recherche un agent d'accueil pour compléter son équipe. Vous accueillerez les campeurs, répondrez au téléphone et aux mails et effectuerez la facturation. Vous devez pouvoir les renseigner sur le Médoc, notamment en anglais. Ce poste est proposé en contrat saisonnier de 3 mois à temps plein avec repos le dimanche. Si vous avez une première expérience en accueil et que vous avez le sens du service, postulez. Retrouvez plus d'infos sur cette offre sur akifm.fr. Rubrique emploi.
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1: Et en ce mardi 30 juin, bonne fête au Martial. Les Béliers, vos initiatives seront couronnées de succès.
2: Taureau,
1: votre façon de voir les choses ne conviendra pas à tous vos collaborateurs. Les Gémeaux, le climat astral va vous aider à faire face et à remplir toutes vos obligations. Les Cancers, contrairement à votre habitude, vous miserez sur la confiance et vous ne serez pas déçus.
3: Lion, c'est dans un tourbillon d'actions que vous allez évoluer à partir d'aujourd'hui.
4: Les Vierges, vos avis trop tranchés risquent de créer une barrière pour vos ambitions.
5: Balance, le climat astral vous aidera à faire partager vos valeurs et vos rêves.
6: Les Scorpions, vous risquez de faire de bien mauvais choix.
7: Les Sagittaires, côté finance, il est temps de vous accorder un petit plaisir après avoir économisé pendant des mois.
8: Capricorne, ne vous laissez pas impressionner par des miroirs aux alouettes.
9: Les Verseaux, mettez de l'eau dans votre vin si vous ne voulez pas.
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2: Voici ma sélection télé pour ce mardi 30 juin avec ce soir sur TF1 à 21h10 La Proposition, film américain avec Sandra Bullock et Ryan Reynolds. Sur France 2, L'Amérique et nous, 250 ans d'amour et de haine, documentaire. Sur France 3, À qui profite le doute, téléfilm avec Isabelle Otero et Philippe Carrois. Sur M6, Coupe du monde de la FIFA, le mag à 21h15 en direct. Vous retrouverez le match à 22h50, 16e de finale en direct. Sur W9, les 20 tubes des années 80 préférés des Français. Sur TFX, le film Re d'Alain Chabat avec notamment Pierre-François Martin Laval. Sur Gulli, Le vilain petit canard et moi, film d'animation. Sur ses stars, Vacances naturistes, Vivre heureux sans se cacher, documentaire. Sur T18, Polly et moi avec Ben Stiller et Jennifer Aniston. Sur TF1, série film, la série Balthazar avec Hélène de Fougerolles et Thomas Sisley. Sur Sister le doudou, film avec Malik Bentala et Kahn Merad. Vous retrouverez enfin sur RMC Story le Big Deal, présenté par Vincent Lagaffe, spécial USA. Bon zapping.
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1: Et ce mardi 30 juin, le tiercé quarté Quintet Plus aura lieu à 18h30 sur l'hippodrome de Vichy. Une épreuve de trot attelé, 2950 mètres à parcourir pour les 13 partants du Grand Prix du Conseil Municipal. Les 5 chevaux à noter pour la base, le 13 Inno du Lupin, l'As Jolie Star, le 11 Canto Avis, le 6 Gilor Viva, le 2 Implora Mosin. On complète cette combinaison avec le 12 Y de Célan, le 10 Easterman, le 9 Horatius Della. Notez le 13, l'As, le 11, le 6, le 2, le 12, le 10 et le 9. Le jeu simple avec le 13 gagnant. L'As et le 11 en placé. 13, As, 11, 6, 2, 12, 10 et 9. Bonne chance et à demain.
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1: Bonjour à tous. C'est confirmé, les soldes d'été seront bien prolongés d'une semaine. C'est l'annonce ce matin du ministre du Commerce Serge Papin sur TF1. Il s'agit de compenser la faible fréquentation des magasins pendant la canicule. La chasse aux bonnes affaires se terminera donc le 28 juillet au lieu du 21. En attendant, quatre départements sont toujours en vigilance orange canicule. Le Var, les Alpes-Maritimes et la Corse. En parallèle, Sébastien Lecornu maintient les plans Orsan 2 et 3 dans les hôpitaux. Le Premier ministre l'a annoncé hier à l'occasion d'une réunion de crise sur la canicule. Le chef du gouvernement a également alerté sur le nombre important de victimes de la chaleur dans leur logement. L'actualité, c'est aussi les recherches qui se poursuivent autour de Monaco après cet attentat. Un colis piégé a explosé hier soir vers 21h dans un immeuble résidentiel. Un peu avant, un homme suspect a été aperçu sur les caméras de vidéosurveillance. Il a pris la fuite. Les autorités monégasques ont fait état de 3 blessés, un couple de 50-60 ans et d'un adolescent de 13 ans. Parmi les victimes se trouverait un oligarque ukrainien. La taxe française sur les petits colis sera suspendue dès demain. Elle devait initialement se cumuler avec un droit de douane européen de 3 euros qui entrera en vigueur ce mercredi. Mais la taxe tricolore avait été conternée par les plateformes asiatiques dès sa mise en place en mars dernier. La loi sur la fin de vie, elle doit être adoptée en troisième lecture aujourd'hui à l'Assemblée nationale. Promesse phare du second quinquennat d'Emmanuel Macron, la proposition de loi crée un droit à l'aide à mourir accessible sous conditions. Le texte doit ensuite de nouveau aller au Sénat qui devrait le rejeter avant un vote définitif des députés le 15 juillet prochain. Et puis on termine avec le football. Et avant le premier rendez-vous décisif pour les Bleus ce soir, c'était une nuit à suspense et à surprise en 16e de finale du Mondial. Avec d'abord la victoire du Maroc au tir au but dans le choc face aux Pays-Bas, l'exploit du Paraguay qui élimine l'Allemagne également au tir au but. Le Brésil est venu à bout du Japon 2-1 et la France donc affronte la Suède en 16e de finale à 23h. Excellente matinée à tous.

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1: Aujourd'hui mardi, l'impression de beau temps sera bien réelle tout au long de la journée malgré quelques nuages d'altitude. Côté température, elle reste raisonnable. Ce matin, au lever du jour, nous avions 16 degrés à Queyrac, 17 à Salone, 18 à Pauillac et 19 degrés à Soulac. Cet après-midi, nous attendons 21 à 24 degrés sur une large bande littorale et 25 à 29 degrés dans les terres. Côté plage, nous aurons 22 degrés sur le sable et 23 degrés dans l'eau à Carcan-Océan avec un indice UV élevé. Sur la plage centrale, la baignade est surveillée tous les jours de 12h à 18h30. Vous y retrouverez la prochaine marée haute à 17h52 pour un coefficient de 69 et la marée basse à 11h35. Ce soir, le soleil se couchera à 21h57 et se lèvera demain à 6h18. Pour les prochains jours, le soleil sera au programme jusqu'en fin de semaine. Les températures resteront contenues jusqu'à demain avant un retour progressif de la chaleur. Nous aurons l'occasion d'en reparler dans les prochains bulletins météo.
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1: Si vous cherchez un complément de salaire, écoutez ça. À l'Istrac, une entreprise de nettoyage recrute un agent d'entretien. Vous aurez pour mission le nettoyage et l'entretien des locaux dans le respect des protocoles d'hygiène, mais aussi la gestion des produits d'entretien et le signalement des dysfonctionnements. Vous travaillerez du lundi au vendredi à partir de 19h30. Vous avez une première expérience en nettoyage et êtes autonome et rigoureux. Ce poste est proposé en CDI à temps partiel. Plus d'infos sur akifm.fr. Faire rubrique emploi.
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1: Et en ce mardi 30 juin, bonne fête aux Martial. Les Béliers, vos initiatives seront couronnées de succès.
2: Taureau,
1: votre façon de voir les choses ne conviendra pas à tous vos collaborateurs.
2: Les Gémeaux, le climat astral va vous aider à faire face et à remplir toutes vos obligations.
1: Les Cancers, contrairement à votre habitude, vous miserez sur la confiance et vous ne serez pas déçus.
2: Lion, c'est dans un tourbillon d'actions que vous allez évoluer à partir d'aujourd'hui.
1: Les Vierges, vos avis trop tranchés risquent de créer une barrière pour vos ambitions.
2: Balance, le climat astral vous aidera à faire partager vos valeurs et vos rêves.
1: Les Scorpions, vous risquez de faire de bien mauvais choix.
2: Les Sagittaires, côté finance, il est temps de vous accorder un petit plaisir après avoir économisé pendant des mois.
1: Capricorne, ne vous laissez pas impressionner par des miroirs aux alouettes.
2: Les Verseaux, mettez de l'eau dans votre vin si vous ne voulez pas...
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1: Voici ma sélection télé pour ce mardi 30 juin avec ce soir sur TF1 à 21h10 La Proposition, film américain avec Sandra Bullock et Ryan Reynolds. Sur France 2, L'Amérique et nous, 250 ans d'amour et de haine, documentaire. Sur France 3, À qui profite le doute, téléfilm avec Isabelle Otero et Philippe Carrois. Sur M6, Coupe du monde de la FIFA, le mag à 21h15 en direct. Vous retrouverez le match à 22h50, 16e de finale en direct. Sur W9, les 20 tubes des années 80 préférés des Français. Sur TFX, le film Re d'Alain Chabat avec notamment Pierre-François Martin Laval. Sur Gulli, Le vilain petit canard et moi, film d'animation. Sur ses stars, Vacances naturistes, Vivre heureux sans se cacher, documentaire. Sur T18, Polly et moi avec Ben Stiller et Jennifer Aniston. Sur

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2: Et ce mardi 30 juin, le tiers écarté Quintet Plus aura lieu à 18h30 sur l'hippodrome de Vichy. Une épreuve de trot attelé, 2950 mètres à parcourir pour les 13 partants du Grand Prix du Conseil Municipal. Les 5 chevaux à noter pour la base, le 13 Inno du Lupin, l'As Jolie Star, le 11 Canto Avis, le 6 Gilor Viva, le 2 Implora Mosin. On complète cette combinaison avec le 12 Y de Célan, le 10 Easterman, le 9 Horatius Della. Notez le 13, l'As, le 11, le 6, le 2, le 12, le 10 et le 9. Le jeu simple avec le 13 gagnant. L'As et le 11 en placé. 13, As, 11, 6, 2, 12, 10 et 9. Bonne chance et à demain.
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1: Bonjour à tous. La piste de l'attentat écartée par la justice à Monaco. Un colis piégé a explosé hier soir vers 21h dans un immeuble résidentiel. Et un peu avant l'explosion, un homme suspect a été aperçu sur les caméras de vidéosurveillance. Il a pris la fuite. Il est activement recherché. Les autorités monégasques ont fait état de 3 blessés, un couple de 50-60 ans et d'un adolescent de 13 ans. Parmi les victimes se trouverait un oligarque ukrainien. Vers une hausse du taux du livret A, c'est l'annonce ce matin sur BFM TV de Roland Lescure. Cette augmentation devrait intervenir dès le mois d'août, d'après le ministre de l'Économie. Une annonce qui intervient alors que l'inflation recule en France. Les prix à la consommation ont progressé de 1,8% sur un an en France au mois de juin, contre 2,4% en mai. Cette atténuation s'explique par le fort ralentissement des prix de l'énergie, notamment ceux des produits pétroliers. Et sur un mois, les prix à la consommation, eux, diminuent de 0,2% après une augmentation de 0,1%. En mai. Faux départ pour la taxe française sur les géants de la fast fashion. Paris suspend sa taxe de 2 euros dès demain. La raison, le contournement massif des plateformes comme Chine ou Temu qui passaient par les pays voisins pour éviter la douane. Elle s'efface au profit du nouveau droit de douane européen unique de 3 euros par article qui entre en vigueur ce mercredi. Le Sénat ouvre la voie à la réintroduction des pesticides interdits. Les sénateurs ont débuté hier l'examen du projet de loi d'urgence agricole. Ils ont voté pour insérer dans le texte une mesure permettant d'autoriser l'utilisation de produits interdits, une mesure qui n'est pas soutenue par le gouvernement. 4 départements toujours en vigilance orange canicule. L'alerte est maintenue ce matin sur le Var, les Alpes-Maritimes et la Corse. Et conséquence directe des fortes chaleurs, la sécheresse qui se fait bien ressentir en France. Demain, 6 départements sont en alerte rouge pour des risques très élevés de feu. Les Pyrénées-Orientales, l'Aude, l'Hérault, le Gard, les Bouches-du-Rhône et le Vaucluse. Et puis la Coupe du Monde continue. C'est le jour J. L'équipe de France affronte la Suède ce soir en 16e de finale. Coup d'envoi à 23h. Excellente matinée à tous.

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1: Aujourd'hui mardi, l'impression de beau temps sera bien réelle tout au long de la journée malgré quelques nuages d'altitude. Côté température, elle reste raisonnable. Ce matin, au lever du jour, nous avions 16 degrés à Queyrac, 17 à Salone, 18 à Pauillac et 19 degrés à Soulac. Cet après-midi, nous attendons 21 à 24 degrés sur une large bande littorale et 25 à 29 degrés dans les terres. Côté plage, nous aurons 22 degrés sur le sable et 23 degrés dans l'eau à Carcan-Océan avec un indice UV élevé. Sur la plage centrale, la baignade est surveillée tous les jours de 12h à 18h30. Vous y retrouverez la prochaine marée haute à 17h52 pour un coefficient de 69 et la marée basse à 11h35. Ce soir, le soleil se couchera à 21h57 et se lèvera demain à 6h18. Pour les prochains jours, le soleil sera au programme jusqu'en fin de semaine. Les températures resteront contenues jusqu'à demain avant un retour progressif de la chaleur. Nous aurons l'occasion d'en reparler dans les prochains bulletins météo.
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1: J'ai sélectionné cette offre pour vous. Dans le cadre de son développement, Audition 33 recherche un audioprothésiste pour ses centres d'Arsac et Hourtin. Vous intégrerez une équipe soudée de proximité. Vous aurez pour mission la réalisation des bilans auditifs et l'adaptation des aides auditives. Vous accompagnerez le patient dans le choix et le suivi de son équipement. Vous participerez également à la gestion et à la performance du centre. Ce poste est proposé en CDD de 5 mois sous statut cadre. Plus d'infos sur akifm.fr, rubrique emploi.
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1: L'ESPAR, le concours de nouvelles de la bibliothèque de l'ESPAR, revient pour sa troisième édition avec un thème libre cette année. Les écrivains amateurs ont jusqu'au 30 juin pour rendre leur nouvelle qui sera classée en trois catégories, collégiens, lycéens et adultes. Règlement et informations auprès de la bibliothèque de l'ESPAR.
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1: Bonjour à tous. Les recherches se poursuivent à Monaco pour tenter de retrouver le suspect principal de l'attaque d'hier soir. Un colis piégé a explosé vers 21h dans un immeuble résidentiel. Un peu avant l'explosion, un homme suspect a été aperçu sur les caméras de vidéosurveillance. Les autorités monégasques ont fait état de 3 blessés, un couple de 50-60 ans et un adolescent de 13 ans. Parmi les victimes se trouverait un oligarque ukrainien. La piste d'un attentat a été écartée à ce stade par la justice. C'est une des conséquences de la canicule de ces derniers jours. Les soldes d'été seront bien prolongés d'une semaine. C'est l'annonce ce matin du ministre du Commerce Serge Papin sur TF1. Il s'agit de compenser la faible fréquentation des magasins pendant les fortes chaleurs. Et la chasse aux bonnes affaires se terminera donc le 28 juillet au lieu du 21. En attendant, 4 départements sont toujours en vigilance orange canicule. Le Var, les Alpes-Maritimes et la Corse. Le taux du livret A va augmenter. C'est l'annonce ce matin sur BFM TV de Roland Lescure. Cette hausse devrait intervenir dès le mois d'août d'après le ministre de l'Économie. Une annonce qui intervient alors que l'inflation recule en France. Les prix à la consommation ont progressé de 1,8% sur un an au mois de juin contre 2,4% en mai. Le projet de loi sur la justice criminelle devant l'Assemblée nationale aujourd'hui. Un texte défendu par Gérald Darmanin fragilisé dans l'affaire Liana. Hier déjà, avocats et juges se sont mobilisés lors d'une journée justice morte pour dénoncer ce projet de loi et le manque de moyens de l'institution. Le ministre de la Justice a déjà promis de retirer la mesure phare, le plaidé coupable en matière criminelle. Gérald Darmanin qui est également de nouveau visé après la mort de Liana dans le Gers. L'avocat de la mère de Rosa qui accuse Jérôme Barella de viol sur mineur a annoncé avoir déposé plainte contre le garde des Sceaux. Une plainte pour mise en danger de la vie d'autrui et non-assistance à personne en danger. Et puis on termine avec le football. Et l'objectif pour les Bleus, ce sont les huitièmes de finale de la Coupe du Monde. L'équipe de France affronte la Suède ce soir en 16e. C'est une rencontre à suivre à partir de 23h. Voilà pour l'essentiel de l'actualité. Excellente fin de matinée à tous.

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1: Aujourd'hui mardi, l'impression de beau temps sera bien réelle tout au long de la journée malgré quelques nuages d'altitude. Côté température, elle reste raisonnable. Ce matin, au lever du jour, nous avions 16 degrés à Queyrac, 17 à Salone, 18 à Pauillac et 19 degrés à Soulac. Cet après-midi, nous attendons 21 à 24 degrés sur une large bande littorale et 25 à 29 degrés dans les terres. Côté plage, nous aurons 22 degrés sur le sable et 23 degrés dans l'eau à Carcan-Océan avec un indice UV élevé. Sur la plage centrale, la baignade est surveillée tous les jours de 12h à 18h30. Vous y retrouverez la prochaine marée haute à 17h52 pour un coefficient de 69 et la marée basse à 11h35. Ce soir, le soleil se couchera à 21h57 et se lèvera demain à 6h18. Pour les prochains jours, le soleil sera au programme jusqu'en fin de semaine. Les températures resteront contenues jusqu'à demain avant un retour progressif de la chaleur. Nous aurons l'occasion d'en reparler dans les prochains bulletins météo.
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1: J'ai sélectionné cette offre pour vous. À Montalivet, un restaurant italien recherche son plongeur commis de cuisine pour la saison. Vous ferez la plongée, aiderez à la mise en place, dressage des entrées froides, desserts et pizza. Vous travaillerez en coupure sur les services du midi et du soir. Ce poste est proposé en contrat saisonnier de 2 mois à temps plein avec entrée immédiate. Si vous êtes autonome et réactif, postulez, les débutants sont acceptés. Retrouvez plus d'infos sur aquifm.fr, rubrique emploi.
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1: Soulac, pour sa saison d'été 2026, le musée d'art accueille deux expositions à découvrir tous les jours de juillet et août de 15h à 18h. D'une part, Soulac, quand la photo rencontre l'IA de Nicolas Gévaudius, et de l'autre, le littoral et ses mondes engloutis du réseau R3 Rivage et de l'artiste Véronique Grenier.
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1: Nous retrouvons notre invité Frédéric de Once Upon a Tide pour nous parler de leurs inventions. Bonjour Frédéric.
2: Bonjour Aurélie.
1: Donc vous avez créé deux objets utilitaires. On va commencer avec Pontos qui est votre premier-né.
2: Oui, tout à fait. Pontos, c'est notre premier-né. Donc on a créé la société Once Upon a Tide il y a environ deux ans, un petit peu moins de deux ans. Et notre premier-né, c'était Pontos, donc un instrument de bateau dédié à la navigation en zone de marée.
1: Pontos, à quoi sert-il ?
2: Pontos, il sert simplement à ne plus se casser la tête à faire des calculs de temps de sortie, à quelle heure je dois rentrer, à quelle heure je peux sortir, à quelle heure mon bateau flotte. Pontos, c'est un instrument de bateau qui fait tous ces calculs à la place du marin. Et l'idée, c'était de faire quelque chose d'extrêmement simple. Donc Pontos a été étudié, revu, recorrigé par des marins pour des marins, pour qu'il soit extrêmement simple d'utilisation. Et surtout, son point fort, c'est le fait qu'il soit totalement autonome. Il n'a pas besoin de connexion, pas de Wi-Fi, pas de Bluetooth, pas internet, pas de mise à jour, pas de GPS, rien. On le branche, il fonctionne. C'était vraiment notre cahier des charges. Il fallait que ce soit comme un minuteur qui fonctionne comme une montre.
1: Nos auditeurs ne peuvent pas le voir, mais à quoi est-ce que ressemble Pontos ?
2: Alors Pontos, c'est un petit boîtier qui fait environ 14 cm sur 14 cm avec un écran tactile. Ça ressemble un peu pour les marins à un sondeur qu'on installe sur son tableau de bord. Il a un écran tactile qui lui permet d'afficher plusieurs informations. C'est un écran tactile dit résistif, c'est-à-dire qu'on peut l'utiliser avec des gants, avec les doigts mouillés. Il suffit d'appuyer dessus pour que ça fonctionne. Donc c'est vraiment dédié aux marins. C'est un boîtier qui est totalement étanche, qui a des vis inox, qui est fait pour les marins. Et il a un gros avantage par rapport au téléphone portable qu'on pourrait utiliser pour essayer de savoir où on est la marée. C'est que si on fait tomber à l'eau, il flotte.
1: En quoi est-ce que Pontos, du coup, va se différencier d'un annuaire des marées ou d'une application de marée ?
2: Pontos va se différencier parce que c'est un instrument de bateau qui a autant sa place à la maison que sur le bateau. Pontos est un calculateur de seuil autonome, en quelque sorte. C'est-à-dire qu'il se règle très simplement en trois clics. Il suffit d'aller sur son bateau, d'attendre que l'eau soit suffisamment haute, donc idéalement sur un montant, pour que le bateau puisse naviguer. On peut larguer les amarres, on peut descendre le moteur. Dès que c'est OK, on fait en trois clics le réglage de Pontos. Celui-ci enregistre un niveau d'eau, donc un seuil, et à partir de ça, il trace une ligne sur 15 ans. Il va couper cette fameuse courbe des marées, donc une sinusoïde, si les gens peuvent visualiser ça. Il va tracer un trait sur 15 ans et il saura très bien qu'au-dessus de ce trait, le bateau, vous pouvez naviguer, et en dessous de ce trait, vous pouvez pas naviguer, et il va faire tous les calculs instantanément.
1: Et alors, du coup, une fois qu'il a fait tous ses calculs, comment est-ce que ça se matérialise ?
2: Bien, tout simplement, Pontos va proposer plusieurs pages avec plusieurs informations. La première page, ça va être une sorte de... C'est très ludique, c'est un petit bateau qui flotte dans un port. Et il va montrer si le bateau flotte ou pas. Donc, il sera soit échoué donc, en bas sur du sable, soit il sera à flot avec des petites vagues. Donc, on pourra connaître instantanément d'un coup d'œil comme ça, de loin, on pourra savoir si le bateau flotte ou non. Il y aura une information de temps, de durée, en fait, qui dira le bateau va flotter dans, par exemple, 2h30. Donc, le bateau sera échoué à ce moment-là et on saura que dans 2h30, son niveau de flottaison sera atteint et on pourra naviguer. Ou inversement, si le bateau est déjà à flot, le temps, il sera écrit échoué dans et il y aura par exemple 1h30. Donc le bateau sera à flot et dans 1h30, ce petit graphique indiquera le bateau échoué.
1: Donc on l'a vu, ça permet, en gros, il sert de minuteur pour savoir quand est-ce qu'on peut prendre la mer et une fois qu'on est en mer.
2: Voilà, exactement. Comme je disais tout à l'heure, Pontos a sa place à la maison et sur le bateau, il est totalement autonome. On peut l'avoir à la maison. À la maison, ça peut indiquer par exemple à flot dans 1 heure. Donc dans ce cas-là, il suffit de préparer ses affaires. On débranche Pontos, on arrive au bateau donc 1 heure plus tard. Il est à flot, c'est prêt à naviguer. On le rebranche et là, on a simplement à cliquer sur une page pour faire apparaître le temps qu'on a de navigation. Donc lui, il va apparaître en grand à la façon d'un minuteur, à la façon d'un compte à rebours. Il va afficher échoué dans 3 heures, donc on saura qu'on aura 3 heures devant nous pour naviguer, pour se balader, faire ce qu'on veut faire, de la pêche, et on saura que dans 3 heures, il faut absolument revenir au port ou à notre zone de mouillage.
1: Merci beaucoup Frédéric, on se retrouve demain pour la suite de notre émission.
2: Merci Aurélie.
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1: Bonjour à tous. Le procureur général de Monaco prend la parole après cette explosion hier soir. Conférence de presse suite à cette attaque. Elle a fait 3 blessés sur le perron d'un immeuble. Un homme d'affaires ukrainien et sa femme pris en charge en urgence absolue, ainsi que leur fils de 13 ans plus légèrement touché. Le procureur précise qu'il ne s'agit pas d'un attentat terroriste et que l'enquête se poursuit en coordination avec les autorités françaises. Le suspect aurait pris la fuite à pied vers la France. Sa photo a été diffusée. Après des années de débats et de tensions, le vote solennel sur le droit à l'aide à mourir est prévu cet après-midi à l'Assemblée. Les députés vont se prononcer sur la version finale de la proposition de loi. Le Sénat, lui, votera le texte mardi prochain, avant un vote définitif des députés prévu pour le 15 juillet. Et à l'Assemblée nationale encore, la présentation du projet de loi sur la justice criminelle, porté par Gérald Darmanin, le ministre de la Justice, qui a supprimé l'une des mesures phares, la procédure de plaidé coupable, vivement contestée par les avocats et magistrats. L'examen du texte en première lecture va durer jusqu'à vendredi. Toujours 4 départements en alerte orange canicule. La Haute-Corse, la Corse du Sud, le Var et les Alpes-Maritimes. On a relevé jusqu'à 27 degrés à Nice ce matin. Météo France annonce des orages dans l'intérieur cet après-midi qui feront baisser les températures. Mais une nouvelle journée chaude est prévue demain. La fin du brevet des collèges. Les élèves de 3e ont passé l'épreuve de maths ce matin, la dernière de cette session 2026. Les résultats seront publiés entre le 8 et le 10 juillet selon les académies. Enfin, la Coupe du Monde de foot avec le premier match à élimination directe ce soir pour les Bleus. Ils affrontent la Suède en 16e de finale. Et le vainqueur retrouvera au prochain tour le Paraguay, tombeur de l'Allemagne au tir au but. Un exploit que le président paraguayen a célébré en décrétant un jour férié national. Pour l'équipe de France, le match c'est à 23h à New York au MetLife Stadium. C'est la fin de ce flash. Bonne journée.

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1: Aujourd'hui mardi, l'impression de beau temps sera bien réelle tout au long de la journée malgré quelques nuages d'altitude. Côté température, elle reste raisonnable. Ce matin, au lever du jour, nous avions 16 degrés à Queyrac, 17 à Salone, 18 à Pauillac et 19 degrés à Soulac. Cet après-midi, nous attendons 21 à 24 degrés sur une large bande littorale et 25 à 29 degrés dans les terres. Côté plage, nous aurons 22 degrés sur le sable et 23 degrés dans l'eau à Carcan-Océan avec un indice UV élevé. Sur la plage centrale, la baignade est surveillée tous les jours de 12h à 18h30. Vous y retrouverez la prochaine marée haute à 17h52 pour un coefficient de 69 et la marée basse à 11h35. Ce soir, le soleil se couchera à 21h57 et se lèvera demain à 6h18. Pour les prochains jours, le soleil sera au programme jusqu'en fin de semaine. Les températures resteront contenues jusqu'à demain avant un retour progressif de la chaleur. Nous aurons l'occasion d'en reparler dans les prochains bulletins météo.
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1: Si vous cherchez un emploi logé pour une longue saison, écoutez ça. À Graillan et l'Hôpital, un restaurant poissonnerie recherche un cuisinier pour sa saison estivale. Vous assurerez la préparation des entrées et desserts. Le restaurant est fermé le lundi et vous bénéficierez d'un autre jour de repos selon planning. Ce poste est proposé en contrat saisonnier de 6 mois à temps plein. Si vous avez une première expérience similaire, postulez. L'hébergement est possible. Retrouvez plus d'infos sur akifm.fr, rubrique emploi.
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1: Saint-Vivien, une exposition intergénérationnelle vous est proposée du 30 juin au 5 juillet à la Galerie Beaubourg et dans le hall de la mairie. Vous pourrez découvrir les œuvres réalisées par les résidents de l'EHPAD Mirambeau, la maison Édouard, les élèves de l'école primaire ainsi que les enfants du centre aéré Les Petits Potes. Plus d'informations auprès de l'association socioculturelle.
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1: Nous retrouvons notre invité Frédéric de Once Upon a Tide pour nous parler de leurs inventions. Bonjour Frédéric.
2: Bonjour Aurélie.
1: Donc vous avez créé deux objets utilitaires. On va commencer avec Pontos qui est votre premier-né.
2: Oui, tout à fait. Pontos, c'est notre premier-né. Donc on a créé la société Once Upon a Tide il y a environ 2 ans, un petit peu moins de 2 ans. Et notre premier-né, c'était Pontos, donc un instrument de bateau dédié à la navigation en zone de marée.
1: Pontos, à quoi sert-il ?
2: Pontos, il sert simplement à ne plus se casser la tête à faire des calculs de temps de sortie, à quelle heure je dois rentrer, à quelle heure je peux sortir, à quelle heure mon bateau flotte. Pontos, c'est un instrument de bateau qui fait tous ces calculs à la place du marin. Et l'idée, c'était de faire quelque chose d'extrêmement simple. Donc, Pontos a été étudié, revu, recorrigé par des marins pour des marins, pour qu'il soit extrêmement simple d'utilisation. Et surtout, son point fort, c'est le fait qu'il soit totalement autonome. Il n'a pas besoin de connexion, pas de Wi-Fi, pas de Bluetooth, pas internet, pas de mise à jour, pas de GPS, rien. On le branche, il fonctionne. C'était vraiment notre cahier des charges. Il fallait que ce soit comme un minuteur qui fonctionne comme une montre.
1: Nos auditeurs ne peuvent pas le voir, mais à quoi est-ce que ressemble Pontos ?
2: Alors Pontos, c'est un petit boîtier qui fait environ 14 cm sur 14 cm avec un écran tactile. Ça ressemble un peu pour les marins à un sondeur qu'on installe sur son tableau de bord. Il a un écran tactile qui lui permet d'afficher plusieurs informations. C'est un écran tactile dit résistif, c'est-à-dire qu'on peut l'utiliser avec des gants, avec les doigts mouillés. Il suffit d'appuyer dessus pour que ça fonctionne. Donc c'est vraiment dédié aux marins. C'est un boîtier qui est totalement étanche, qui a des vis inox, qui est fait pour les marins. Et il a un gros avantage par rapport au téléphone portable qu'on pourrait utiliser pour essayer de savoir où on est la marée. C'est que si on fait tomber à l'eau, il flotte.
1: En quoi est-ce que Pontos, du coup, va se différencier d'un annuaire des marées ou d'une application de marée ?
2: Pontos va se différencier parce que c'est un instrument de bateau qui a autant sa place à la maison que sur le bateau. Pontos est un calculateur de seuil autonome, en quelque sorte. C'est-à-dire qu'il se règle très simplement en 3 clics. Il suffit d'aller sur son bateau, d'attendre que l'eau soit suffisamment haute, donc idéalement sur un montant, pour que le bateau puisse naviguer. On peut larguer les amarres, on peut descendre le moteur. Dès que c'est OK, on fait en 3 clics le réglage de Pontos. Celui-ci enregistre un niveau d'eau, donc un seuil, et à partir de ça, il trace une ligne sur 15 ans. Il va couper cette fameuse courbe des marées, donc une sinusoïde, si les gens peuvent visualiser ça. Il va tracer un trait sur 15 ans et il saura très bien qu'au-dessus de ce trait, le bateau, vous pouvez naviguer, et en dessous de ce trait, vous pouvez pas naviguer, et il va faire tous les calculs instantanément.
1: Et alors, du coup, une fois qu'il a fait tous ses calculs, comment est-ce que ça se matérialise ?
2: Bien, tout simplement, Pontos va proposer plusieurs pages avec plusieurs informations. La première page, ça va être une sorte de... C'est très ludique, c'est un petit bateau qui flotte dans un port. Et il va montrer si le bateau flotte ou pas. Donc, il sera soit échoué en bas sur du sable, soit il sera à flot avec des petites vagues. Donc, on pourra connaître instantanément d'un coup d'œil comme ça, de loin, on pourra savoir si le bateau flotte ou non. Il y aura une information de temps, de durée, en fait, qui dira le bateau va flotter dans, par exemple, 2h30. Donc, le bateau sera échoué à ce moment-là et on saura que dans 2h30, son niveau de flottaison sera atteint et on pourra naviguer. Ou inversement, si le bateau est déjà à flot, le temps, il sera écrit échoué dans et il y aura par exemple 1h30. Donc le bateau sera à flot et dans 1h30, ce petit graphique indiquera le bateau échoué.
1: Donc on l'a vu, ça permet, en gros, il sert de minuteur pour savoir quand est-ce qu'on peut prendre la mer et une fois qu'on est en mer.
2: Voilà, exactement. Comme je disais tout à l'heure, Pontos a sa place à la maison et sur le bateau, il est totalement autonome. On peut l'avoir à la maison. À la maison, ça peut indiquer par exemple à flot dans 1 heure. Donc dans ce cas-là, il suffit de préparer ses affaires, on débranche Pontos, on arrive au bateau donc 1 heure plus tard, il est à flot, c'est prêt à naviguer, on le rebranche et là on a simplement à cliquer sur une page pour faire apparaître le temps qu'on a de navigation. Donc lui il va apparaître en grand à la façon d'un minuteur, à la façon d'un compte à rebours. Il va afficher échoué dans 3 heures, donc on saura qu'on aura 3 heures devant nous pour naviguer, pour se balader, faire ce qu'on veut faire, de la pêche, et on saura que dans 3 heures il faut absolument revenir au port ou à notre zone de mouillage.
1: Merci beaucoup Frédéric, on se retrouve demain pour la suite de notre émission.
2: Merci Aurélie.
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1: Bonjour à tous. Une enquête ouverte pour tentative d'assassinat après l'explosion d'un colis piégé hier soir à Monaco. Elle a fait 3 victimes, un couple dans un état grave et leur fils plus légèrement blessé. Le procureur général de Monaco, Stéphane Thibault, a fait le point sur les faits en fin de matinée. On l'écoute.
2: Je voudrais d'abord dire qu'il ne s'agit pas, en l'état des éléments dont je dispose, d'un attentat qualifiable de terroriste. Juste avant 21h, une explosion a lieu devant le 4 de la rue Révérend Père Frolla et la police de Monaco et les pompiers se déplacent quasiment immédiatement sur les lieux, ce qui permet d'évacuer les 3 victimes vers Nice, puisque 2 sont dans un état qualifié d'urgence absolue.
1: Et le procureur général de Monaco précise que le suspect n'a pas été arrêté et que l'enquête se poursuit en lien avec les autorités françaises pour l'identifier et l'interpeller rapidement. Les recherches se poursuivent. Dans l'actu, également sans doute un nouvel épisode caniculaire à partir de ce week-end. C'est ce qu'assure un prévisionniste de Météo France à l'AFP en cette mi-journée. Aujourd'hui, 4 départements du sud-est et de la Corse restent en vigilance orange canicule. Notez aussi qu'après ces fortes chaleurs et les orages, selon Enedis, on a encore plus de 15 000 foyers privés d'électricité à Paris, dans le Nord et dans l'Aisne. Le foot n'est pas le droit à l'erreur ce soir pour l'équipe de France. Elle joue en 16e de finale de la Coupe du Monde contre la Suède. Coup d'envoi 23h. En cas de victoire, les Bleus retrouveraient en 8e samedi soir le Paraguay, tombeur surprise de l'Allemagne la nuit dernière. Le Maroc et le Brésil sont également qualifiés. Enfin, en natation, Léon Marchand contraint de renoncer au championnat de France. La star des Jeux de Paris déclare forfait en raison d'une douleur à l'adducteur droit. Il s'est blessé hier lors des séries du 200 mètres brasse. Le Toulousain va être pris en charge par le médecin de l'équipe de France. C'est la fin de ce flash. Bon après-midi.

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1: Pour ces prochaines heures, le ciel restera voilé. Demain mercredi, la journée débutera sous la grisaille et peut-être quelques gouttes sur le sud Médoc. Les nuages se dissiperont lentement et laisseront un ciel voilé en soirée. Côté température, demain sera agréable. Nous aurons 16 à 19 degrés au lever du jour et 21 à 25 degrés en après-midi. Côté plage, nous aurons 22 degrés sur le sable et 23 degrés dans l'eau à Soulac avec un indice UV élevé. Le risque de courant de baïne est maximal. Ne prenez pas de risque et privilégiez les zones de baignade surveillées. Sur la plage de la Mélie, les maîtres nageurs sauveteurs assurent votre sécurité tous les jours de 11h à 19h. Demain, le soleil se lèvera à 6h18 et se couchera à 21h57. Sur le littoral, la marée sera haute à 6h16 et 18h27 avec des coefficients de 70 et 71. Elle sera basse à minuit et 12h09. Pour les jours suivants, le soleil va dominer et les températures vont repartir à la hausse. Le week-end s'annonce chaud avec des valeurs de nouveau au-dessus des 30 degrés. Nous aurons l'occasion d'en reparler.
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1: J'ai sélectionné cette offre saisonnière pour vous. À Vendeuil-Spontalivet, un camping recherche un agent d'accueil pour compléter son équipe. Vous accueillerez les campeurs, répondrez au téléphone et au mail et effectuerez la facturation. Vous devez pouvoir les renseigner sur le Médoc, notamment en anglais. Ce poste est proposé en contrat saisonnier de 3 mois à temps plein avec repos le dimanche. Si vous avez une première expérience en accueil et que vous avez le sens du service, postulez. Retrouvez plus d'infos sur cette offre sur akifm.fr. Rubrique emploi.
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1: Carcan, la grande finale du tremplin musical jeune de l'association BAM Stage aura lieu samedi 4 juillet sur la place du Foirail. Dès 17h, les 4 finalistes se succéderont sur scène, suivis par le groupe Y, gagnant de la première édition et d'un grand concert de l'artiste franco-mexicaine Emma Fleur en clôture.
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1: Pour ces prochaines heures, le ciel restera voilé. Demain mercredi, la journée débutera sous la grisaille et peut-être quelques gouttes sur le sud Médoc. Les nuages se dissiperont lentement et laisseront un ciel voilé en soirée. Côté température, demain sera agréable. Nous aurons 16 à 19 degrés au lever du jour et 21 à 25 degrés en après-midi. Côté plage, nous aurons 22 degrés sur le sable et 23 degrés dans l'eau à Soulac avec un indice UV élevé. Le risque de courant de baïne est maximal. Ne prenez pas de risque et privilégiez les zones de baignade surveillées. Sur la plage de la Mélie, les maîtres nageurs sauveteurs assurent votre sécurité tous les jours de 11h à 19h. Demain, le soleil se lèvera à 6h18 et se couchera à 21h57. Sur le littoral, la marée sera haute à 6h16 et 18h27 avec des coefficients de 70 et 71, elle sera basse à minuit et 12h09. Pour les jours suivants, le soleil va dominer et les températures vont repartir à la hausse. Le week-end s'annonce chaud avec des valeurs de nouveau au-dessus des 30 degrés. Nous aurons l'occasion d'en reparler.
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1: Si vous cherchez un complément de salaire, écoutez ça. À l'ISTRAC, une entreprise de nettoyage recrute un agent d'entretien. Vous aurez pour mission le nettoyage et l'entretien des locaux dans le respect des protocoles d'hygiène, mais aussi la gestion des produits d'entretien et le signalement des dysfonctionnements. Vous travaillerez du lundi au vendredi à partir de 19h30. Vous avez une première expérience en nettoyage et êtes autonome et rigoureux. Ce poste est proposé en CDI à temps partiel. Plus d'infos sur akifm.fr. Rubrique emploi.
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1: Le Temple participait au rallye des fourmis et enquêtait en famille mardi 30 juin de 19h à 21h. Une animation qui vous fera explorer les trésors de Médoc plein sud en aidant une fourmi à retrouver la mémoire. Activité accessible à partir de 8 ans, tarifs, informations et inscriptions directement auprès de l'Office de tourisme Médoc plein sud.
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1: Nous retrouvons notre invitée Sophie pour nous parler de son activité de photographe. Bonjour Sophie.
2: Bonjour.
1: Alors dans la première partie d'émission, on vous a représenté, on a parlé de votre spécialité, donc plutôt animaux et famille. On a commencé à parler de pourquoi vous étiez attirée particulièrement par les photos d'animaux, étant vous-même pas mal entourée justement d'animaux. Qu'est-ce qui fait la particularité des photos d'animaux ?
2: C'est qu'il n'y a pas de routine. C'est jamais pareil. On a beau connaître, moi j'ai un border collie, donc je peux dire que je connais la race, mais je vais avoir une cliente qui a un border collie, ce sera à l'opposé de ma chienne, quoi. Donc en fait, ça que j'aime, c'est cette particularité que ce soit jamais pareil. Et ben, on va pas pouvoir dire à un chien, tu bouges pas pendant 10 minutes et puis t'attends qu'on fasse la photo. En fait, c'est vraiment cette spontanéité qu'on va avoir avec un chien, un cheval, même un chat. Ça m'arrive d'avoir des chats aussi de temps en temps. C'est vraiment de la pureté de la photo parce que on va avoir de la photo où ils vont faire des grosses léchouilles à leur maître, où le cheval va venir mettre un petit coup d'encolure et enlacer son maître aussi. Et je trouve ça magnifique en fait parce que c'est des photos qui ne sont jamais calculées en fait. Autant avec un enfant, on peut voilà, faire un peu du posing forcé entre guillemets, autant avec un animal, on pourra jamais faire ça en fait.
1: Et du coup, comment est-ce qu'on aborde ça, j'allais dire cette contrainte, mais justement qui apporte aussi cette spontanéité à la photo ?
2: Bah en fait, moi, j'explique à mes clients, c'est qu'on est relax. Voilà. On prend le temps qu'il faut, on ne braque pas l'animal. Alors, des fois, j'en ai qui transportent leur cheval sur un spot. Le cheval, il se retrouve tout seul, il connaît pas l'environnement, donc, des fois, il est un peu en mode dragon. Mais je lui dis, prends le temps, on va le longer. Voilà. C'est vraiment pas de pression, en fait. Faut vraiment s'adapter à l'animal. Parce que si on commence à monter en pression, c'est mort. Ils vont le ressentir en face. Et c'est vraiment pas le but, en fait. Le but, c'est que chacun passe un bon moment. Que ce soit mon client, son animal, moi aussi également. La séance est écrite une heure sur le papier, mais s'il faut 2 heures parce qu'il y a besoin de mettre 2 heures, on mettra 2 heures pour faire la séance. Faut vraiment pas brusquer l'animal.
1: D'accord, donc vraiment prendre le temps et faire ça avec bienveillance. Eh bien, merci beaucoup Sophie, on se retrouvera demain pour continuer à parler cette fois-ci des photos de famille.
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1: Bonjour à toutes, bonjour à tous. Deux jours après le crash d'un avion près de Nancy, le procureur adjoint du pôle des accidents collectifs du parquet de Paris va faire le point cet après-midi. Il doit tenir une conférence de presse après s'être rendu ce matin à l'aéropôle de Tomblaine. L'accident dimanche a fait 11 victimes. Le pilote de l'appareil, 5 instructeurs de parachutisme et 5 personnes venues faire un baptême. Un homme activement recherché et soupçonné d'être lié à cette attaque au colis piégé hier soir à Monaco. 3 blessés dans cette explosion, un homme d'affaires ukrainien et sa femme, dont le pronostic vital est toujours engagé, ainsi que leur fils de 13 ans. Le procureur général de Monaco évoque un suspect qui a pris la fuite à pied vers la France. Pas de revalorisation des allocations chômage demain, c'est ce qu'indique l'UNEDIC après son conseil d'administration ce matin. La dernière revalorisation de l'assurance chômage remonte au 1er juillet de l'an dernier. Après des années de débats et de tensions, le vote solennel sur le droit à l'aide à mourir est prévu cet après-midi à l'Assemblée nationale. Les députés vont se prononcer sur la version finale de la proposition de loi. Le Sénat lui votera le texte mardi prochain avant un vote définitif prévu pour le 15 juillet. À peine le dernier épisode terminé, une nouvelle canicule se profile. Elle ne touchera peut-être pas l'ensemble des régions, mais le thermomètre va dépasser les 35 degrés dès ce week-end, selon Météo France. Notez qu'aujourd'hui, 8 départements sont en risque élevé d'incendie. Et demain, vigilance rouge. Le risque sera maximal autour de la Méditerranée, des Pyrénées-Orientales jusqu'aux Bouches-du-Rhône. Le foot n'est pas le droit à l'erreur ce soir pour l'équipe de France. Elle joue en 16e de finale de la Coupe du Monde contre la Suède. Le coup d'envoi à 23h à New York. Et en cas de victoire, les Bleus retrouveraient en 8e de finale samedi soir le Paraguay, tombeur surprise de l'Allemagne la nuit dernière. À suivre dans ces 16e également à 19h, un choc entre la Côte d'Ivoire et la Norvège. Et puis dans la nuit, l'un des pays hôtes, le Mexique, sera face à l'Équateur. C'est la fin de ce rendez-vous d'information. Bon après-midi.

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1: Pour ces prochaines heures, le ciel restera voilé. Demain mercredi, la journée débutera sous la grisaille et peut-être quelques gouttes sur le sud Médoc. Les nuages se dissiperont lentement et laisseront un ciel voilé en soirée. Côté température, demain sera agréable. Nous aurons 16 à 19 degrés au lever du jour et 21 à 25 degrés en après-midi. Côté plage, nous aurons 22 degrés sur le sable et 23 degrés dans l'eau à Soulac avec un indice UV élevé. Le risque de courant de baïne est maximal. Ne prenez pas de risque et privilégiez les zones de baignade surveillées. Sur la plage de la Mélie, les maîtres nageurs sauveteurs assurent votre sécurité tous les jours de 11h à 19h. Demain, le soleil se lèvera à 6h18 et se couchera à 21h57. Sur le littoral, la marée sera haute à 6h16 et 18h27 avec des coefficients de 70 et 71, elle sera basse à minuit et 12h09. Pour les jours suivants, le soleil va dominer et les températures vont repartir à la hausse. Le week-end s'annonce chaud avec des valeurs de nouveau au-dessus des 30 degrés. Nous aurons l'occasion d'en reparler.
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1: Nous retrouvons nos invités, Michel Logvenov, président de Saint-Vivien Développement, et Alexandre Berthelin, secrétaire de l'Orchestre Symphonique de Talence, pour nous parler d'un orchestre sous les platanes programmé le samedi 4 juillet à 20h à Saint-Vivien. Bonjour à tous les deux.
2: Bonjour.
3: Bonjour.
1: On est revenu dans la séquence précédente sur l'édition 2025. Alors maintenant, on va parler de cette édition 2026 de ce concert. Michel, comment est-ce qu'on fait pour organiser un concert d'un orchestre symphonique en extérieur ?
2: Une fois qu'on a eu l'idée, on s'est vraiment posé cette question-là exactement comme ça. On a d'abord plusieurs défis logistiques. On savait pas, mais enfin, on a amené comme 100 bancs. 100 bancs, il faut quand même les bouger. Voilà, faut les amener. Il faut mettre des barrières aussi pour délimiter l'espace du concert. Il fallait installer une scène parce qu'on avait une demande de praticable par l'orchestre de Talence et on n'en avait pas. Donc, il a fallu en trouver. On a du réseau, donc il y a quelqu'un qui nous a prêté une scène que depuis d'ailleurs nous avons acheté. Voilà. Donc, nous avons, c'est des praticables. Donc, faut les installer. Faut les prendre une remorque pour les installer. Tout ça, ça se passe dès le matin. Voilà, donc, c'est d'abord, premièrement, un petit défi logistique. Et le deuxième sujet, bien sûr, c'est le son, parce que comme je disais hier, on a fait ce concert, le premier concert, sans que le groupe soit sonorisé. Il se trouve que pendant que le concert se faisait, il y avait des mobylettes qui passaient. Il y a des gens qui sont venus me voir, mais il y a des mobylettes. Bah, j'ai dit, bah oui, mais c'est la place du marché. On fait un concert sur la place du marché, donc il y a des bruits de place du marché. Et ça, ça restera. Bon, néanmoins, on s'est dit, là, il faut vraiment qu'on fasse quelque chose. Et donc, cette année, on fait appel à un sonorisateur professionnel qui va venir donc sonoriser de façon à ce que tout le monde puisse écouter dans des bonnes conditions. Voilà. On a aussi un défi logistique parce que si on a autant de personnes, plusieurs centaines de personnes qui viennent, la question c'est qu'est-ce qu'on fait s'il pleut, sachant que on a réservé l'orchestre, on a quand même fait pas mal de choses. Eh bien, nous avons un plan B, puisque sur la place du marché, il y a l'église de Saint-Vivien, et donc, en fait, l'année dernière, mais ce sera le cas cette année aussi, monsieur le curé nous a aimablement autorisé à utiliser l'église en cas de pluie.
4: Oui, et donc les praticables l'année dernière, ils ont donc été mis en place parce qu'on était accompagné d'une chorale, et là, cette année, on sera que l'orchestre présent, mais on a quand même demandé à Michel si on pouvait avoir à nouveau les praticables, puisque on va surélever les vents pour que ceux qui sont tout au fond de la place puissent voir également les vents.
1: Donc Michel, on le voit, ça fait beaucoup de logistique, et bien sûr pour cela il faut des mains.
2: Exactement, il faut des mains, il faut même des cerveaux par moment aussi. Et donc on a des bénévoles, à Saint-Vivien Développement on a pas mal de bénévoles, donc comme j'ai dit, il va falloir des bénévoles pour installer les bancs. Alors l'orchestre nous a aidé l'année dernière pour installer les bancs. Oui, ils étaient là et donc ils nous ont bien aidés, merci à eux. Donc il faut installer les bancs, il faut installer la scène, il va falloir installer la sono, tout ça c'est du temps. Il y aura une buvette aussi, il faut installer une buvette parce que pour nous, association, c'est un petit peu important. Et il y a aussi donc dans les gens qui nous aident, il y a la mairie bien sûr, puisque la mairie est coproductrice avec nous de l'événement, elle nous soutient financièrement et ensuite elle nous met à notre disposition des moyens de la municipalité, comme des camions pour éventuellement transporter la scène, et puis aussi ils nous amènent les bancs. Voilà, donc on est en coopération complète avec la mairie.
1: Merci beaucoup à tous les deux. On se retrouve demain pour la suite de notre émission.
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1: J'ai sélectionné cette offre pour vous. À l'ESPAR, une quincaillerie recherche un vendeur magasinier manutentionnaire polyvalent. Vous aurez en charge l'accueil et la vente en magasin auprès des clients particuliers et professionnels. Vous ferez également la réception des marchandises et la mise en rayon. Vous avez une première expérience en quincaillerie et idéalement des connaissances en serrurerie. Vous avez le sens du contact et le goût du travail en équipe. Ce poste est proposé en CDD de 4 mois évolutifs à temps plein. Retrouvez cette offre sur AkiFM.fr, rubrique emploi.
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1: Pour ces prochaines heures, le ciel restera voilé. Demain mercredi, la journée débutera sous la grisaille et peut-être quelques gouttes sur le sud Médoc. Les nuages se dissiperont lentement et laisseront un ciel voilé en soirée. Côté température, demain sera agréable. Nous aurons 16 à 19 degrés au lever du jour et 21 à 25 degrés en après-midi. Côté plage, nous aurons 22 degrés sur le sable et 23 degrés dans l'eau à Soulac avec un indice UV élevé. Le risque de courant de baïne est maximal. Ne prenez pas de risques et privilégiez les zones de baignade surveillées. Sur la plage de la Mélie, les maîtres nageurs sauveteurs assurent votre sécurité tous les jours de 11h à 19h. Demain, le soleil se lèvera à 6h18 et se couchera à 21h57. Sur le littoral, la marée sera haute à 6h16 et 18h27 avec des coefficients de 70 et 71, elle sera basse à minuit et 12h09. Pour les jours suivants, le soleil va dominer et les températures vont repartir à la hausse. Le week-end s'annonce chaud avec des valeurs de nouveau au-dessus des 30 degrés. Nous aurons l'occasion d'en reparler.
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1: Si vous cherchez un chantier court, écoutez ça. À Naujac, un poste de bûcheron expérimenté est à pourvoir immédiatement. Vous débiterez des troncs d'arbres pour la production de bois de chauffage. Vous avez une expérience confirmée en bûcheronnage et êtes autonome et rigoureux. Le permis B est également nécessaire pour se rendre sur les chantiers. Le poste est proposé en CDD de 15 jours, mais vous pouvez travailler en tant que non-salarié. Le statut sera à discuter avec l'employeur. Plus d'informations

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1: Bonsoir à tous. Le Premier ministre chahuté à l'Assemblée. La présidente du groupe écologiste et social, Cyrielle Chatelain, l'a attaqué cet après-midi sur la gestion de la canicule et sur la responsabilité de son gouvernement sur l'inaction climatique. Sébastien Lecornu, lui, conteste le bilan de 10 000 morts avancé par les écologistes. Faux, scandaleux et indigne, a-t-il répondu avec virulence lors des questions au gouvernement. De son côté, le groupe écologiste annonce le dépôt d'une motion de censure. Et si l'on ne connaît pas encore le bilan de cette canicule de juin, pour celle de fin mai, Santé publique France évoque un excès de 300 décès, toutes causes confondues sur le pays, dont un tiers en Bretagne et Pays de la Loire. C'est 14% de plus qu'habituellement, selon ce premier bilan encore provisoire. Et la canicule n'est pas encore tout à fait terminée. 4 départements restent en vigilance orange, le Var, les Alpes-Maritimes, la Haute-Corse et la Corse du Sud. Ce sera toujours le cas demain. Météo France évoque une baisse des températures en fin de semaine sur la Côte d'Azur, mais prévoit aussi un nouvel épisode caniculaire à partir de ce week-end. Dans l'actu également, 2 jours après le crash d'un avion près de Nancy, le procureur adjoint du pôle des accidents collectifs du parquet de Paris va faire le point. Il doit tenir une conférence de presse tout à l'heure après cet accident qui a fait 11 morts. Pas de revalorisation des allocations chômage demain, c'est ce qu'indique l'UNEDIC après son conseil d'administration. La dernière revalorisation de l'assurance chômage remonte au 1er juillet l'an dernier. Le premier match à élimination directe pour les Bleus dans la Coupe du Monde, c'est ce soir contre la Suède en 16e de finale. Et le vainqueur retrouva au prochain tour le Paraguay, tombeur de l'Allemagne au tir au but. Un exploit que le président paraguayen a célébré en décrétant un jour férié national. Enfin, du tennis, elle reprend du service à 44 ans. Serena Williams va faire son retour sur le gazon de Wimbledon à Londres. La star américaine invitée par le tournoi, elle affronte au premier tour l'Australienne Maya Joint. 24 ans d'écart entre les deux joueuses. Voilà pour l'info.

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1: Pour ces prochaines heures, le ciel restera voilé. Demain mercredi, la journée débutera sous la grisaille et peut-être quelques gouttes sur le sud Médoc. Les nuages se dissiperont lentement et laisseront un ciel voilé en soirée. Côté température, demain sera agréable. Nous aurons 16 à 19 degrés au lever du jour et 21 à 25 degrés en après-midi. Côté plage, nous aurons 22 degrés sur le sable et 23 degrés dans l'eau à Soulac avec un indice UV élevé. Le risque de courant de baïne est maximal. Ne prenez pas de risque et privilégiez les zones de baignade surveillées. Sur la plage de la Mélie, les maîtres nageurs sauveteurs assurent votre sécurité tous les jours de 11h à 19h. Demain, le soleil se lèvera à 6h18 et se couchera à 21h57. Sur le littoral, la marée sera haute à 6h16 et 18h27 avec des coefficients de 70 et 71. Elle sera basse à minuit et 12h09. Pour les jours suivants, le soleil va dominer et les températures vont repartir à la hausse. Le week-end s'annonce chaud avec des valeurs de nouveau au-dessus des 30 degrés. Nous aurons l'occasion d'en reparler.
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1: En recherche d'un poste logé pour la saison, j'ai peut-être l'offre qu'il vous faut. À Graillan, un camping recrute un agent technique pour juillet et août. Vous aurez pour mission divers travaux de réparation et de maintenance sur les hébergements locatifs, le changement des bouteilles de gaz et l'entretien du matériel. Vous avez au moins 2 ans d'expérience en maintenance et êtes qualifié en électricité ou plomberie. Ce poste est proposé en contrat saisonnier de 2 mois à 20 heures par semaine. Retrouvez plus d'infos sur akifm.fr, rubrique emploi.
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1: Bonsoir à toutes et tous. À la une ce soir, le retour de la canicule dès ce week-end. Météo France annonce des températures sans doute au-dessus de 35 degrés, avec encore des incertitudes sur l'intensité, la durée et la localisation de ce nouvel épisode. Déjà le troisième de l'année. Notez que le premier fin mai a entraîné au moins 300 décès en excès, selon Santé publique France. La majorité était âgée de plus de 75 ans. Et la Bretagne et les Pays de la Loire ont été particulièrement concernés, avec une centaine de victimes recensées dans ces deux régions entre le 24 et le 28 mai. Et la gestion de la canicule a fait réagir à l'Assemblée nationale cet après-midi. Passe d'armes entre Cyrielle Chatelain, la présidente du groupe écologiste, et le Premier ministre Sébastien Lecornu. Les écologistes vont déposer une motion de censure dans les prochaines heures pour dénoncer l'inaction du gouvernement. Une enquête ouverte pour tentative d'assassinat après l'explosion d'un colis piégé hier soir à Monaco. Elle a fait 3 blessés, dont une femme qui avait toujours son pronostic vital engagé ce matin, selon le procureur général de Monaco. Le suspect principal, qui a pris la fuite à pied vers la France, n'a pas été interpellé. Des milliers de policiers venus de tout le pays ont manifesté devant le ministère de l'économie à Paris ce midi. Mobilisation à l'appel du syndicat Alliance pour dénoncer les manques d'effectifs et de moyens, mais aussi pour réclamer de meilleurs salaires. C'est le jour J, l'équipe de France de foot affronte la Suède en 16e de finale de la Coupe du Monde. Le coup d'envoi dans moins de 5 heures maintenant au MetLife Stadium de New York. Les Bleus, invaincus depuis le début de la compétition, sont largement donnés favoris. On suivra aussi à 19h le match entre la Côte d'Ivoire et la Norvège pour une place en 8e de finale. Enfin, cette décision de la DNCG, c'est le gendarme financier du foot français concernant les Girondins de Bordeaux. La Direction nationale du contrôle de gestion exclut le club de toute compétition nationale pour la saison prochaine à cause de ses difficultés financières. Bordeaux a réagi et annonce qu'il va faire appel. Et c'est la fin de cette édition. Très bonne fin de journée.

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1: Pour ces prochaines heures, le ciel restera voilé. Demain mercredi, la journée débutera sous la grisaille et peut-être quelques gouttes sur le sud Médoc. Les nuages se dissiperont lentement et laisseront un ciel voilé en soirée. Côté température, demain sera agréable. Nous aurons 16 à 19 degrés au lever du jour et 21 à 25 degrés en après-midi. Côté plage, nous aurons 22 degrés sur le sable et 23 degrés dans l'eau à Soulac avec un indice UV élevé. Le risque de courant de baïne est maximal. Ne prenez pas de risque et privilégiez les zones de baignade surveillées. Sur la plage de la Mélie, les maîtres nageurs sauveteurs assurent votre sécurité tous les jours de 11h à 19h. Demain, le soleil se lèvera à 6h18 et se couchera à 21h57. Sur le littoral, la marée sera haute à 6h16 et 18h27 avec des coefficients de 70 et 71. Elle sera basse à minuit et 12h09. Pour les jours suivants, le soleil va dominer et les températures vont repartir à la hausse. Le week-end s'annonce chaud avec des valeurs de nouveau au-dessus des 30 degrés. Nous aurons l'occasion d'en reparler.
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1: J'ai sélectionné cette offre en CDI pour vous. À Ourthain, une société recrute un bûcheron dans le cadre de son développement. Vous réaliserez la coupe de feuillus et résineux en équipe avec la machine de bûcheronnage. Vous ferez des abattages dirigés, du travail de coupe sans empilage et aiderez à la finition des chantiers. Vous avez un bon sens du relationnel pour une bonne cohésion d'équipe. Vous êtes également autonome, précis et rigoureux. Ce poste est proposé en CDI à temps plein avec véhicule et titre restaurant. 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
1: Bonsoir à tous. Le choc au lendemain de cette violente explosion à Monaco. Le procureur général a annoncé ce mardi l'ouverture d'une enquête pour tentative d'assassinat. Il précise toutefois qu'il ne s'agit pas d'un attentat terroriste. La déflagration a fait 3 blessés, un couple dans un état grave et leur fils plus légèrement blessé. La femme est d'ailleurs toujours entre la vie et la mort. Le suspect, quant à lui, est activement recherché. L'actualité, c'est aussi cette troisième vague de chaleur qui se prépare en France. Alors que les températures commençaient petit à petit à retrouver les normales de saison, le mercure devrait à nouveau grimper en fin de semaine. C'est ce qu'a annoncé Météo France ce mardi. Des valeurs au-dessus des 35 degrés dès vendredi et ce week-end. Dans l'actualité également, près de 90 000 plaintes réexaminées après l'affaire Liana. Annonce de Gérald Darmanin dans un entretien au Monde. Le ministre de la Justice a ordonné aux magistrats de se replonger dans les affaires de violences sexuelles sur mineurs. Le bilan doit être rendu au garde des Sceaux le 14 juillet. Et puis en foot, les Bleus débutent ce soir les phases finales face à la Suède. Une équipe qui a su se démarquer en ce début de compétition, notamment sur le plan offensif. L'équipe de France, elle, est tout de même donnée favorite à un statut qui n'importe peu pour Didier Deschamps, notamment à ce stade du tournoi.
2: Là, on remet les compteurs à zéro, même si c'est la première fois depuis que je suis sélectionneur où on prend 9 points, mais ça ne nous donne pas un bonus en plus. Hein. Là, on a une équipe de Suède face à nous qui n'a rien à perdre. Et qui va tout faire et qui peut nous poser des problèmes. Donc là, on est parti sur des matchs couperés avec des étapes. La confiance, oui. Certainement pas d'excès de confiance parce qu'on sait qu'en face de nous, la qualité va augmenter aussi. Il faut garder la lucidité, le respect par rapport à nos adversaires, ne pas penser qu'on rentre sur le terrain et on va gagner les matchs.
1: Et France-Suède, c'est à suivre tout à l'heure à 23h. En cas de victoire, la France affronterait le Paraguay en 8e. Bon début de soirée à tous.

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2: Pour ces prochaines heures, le ciel restera voilé. Demain mercredi, la journée débutera sous la grisaille et peut-être quelques gouttes sur le sud Médoc. Les nuages se dissiperont lentement et laisseront un ciel voilé en soirée. Côté température, demain sera agréable. Nous aurons 16 à 19 degrés au lever du jour et 21 à 25 degrés en après-midi. Côté plage, nous aurons 22 degrés sur le sable et 23 degrés dans l'eau à Soulac avec un indice UV élevé. Le risque de courant de baïne est maximal. Ne prenez pas de risques et privilégiez les zones de baignade surveillées. Sur la plage de la Mélie, les maîtres nageurs sauveteurs assurent votre sécurité tous les jours de 11h à 19h. Demain, le soleil se lèvera à 6h18 et se couchera à 21h57. Sur le littoral, la marée sera haute à 6h16 et 18h27 avec des coefficients de 70 et 71, elle sera basse à minuit et 12h09. Pour les jours suivants, le soleil va dominer et les températures vont repartir à la hausse. Le week-end s'annonce chaud avec des valeurs de nouveau au-dessus des 30 degrés. Nous aurons l'occasion d'en reparler.
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1: J'ai sélectionné cette offre pour vous. Dans le cadre de son développement, Audition 33 recherche un audioprothésiste pour ses centres d'Arsac et Hourtin. Vous intégrerez une équipe soudée de proximité. Vous aurez pour mission la réalisation des bilans auditifs et l'adaptation des aides auditives. Vous accompagnerez le patient dans le choix et le suivi de son équipement. Vous participerez

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1: 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Pour retrouver le programme et toutes les informations, contactez le comité des fêtes de Saint-Christoly.
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1: Bonsoir à tous. Le choc au lendemain de cette violente explosion à Monaco. Le procureur général a annoncé ce mardi l'ouverture d'une enquête pour tentative d'assassinat. Il précise toutefois qu'il ne s'agit pas d'un attentat terroriste. La déflagration a fait 3 blessés, un couple dans un état grave et leur fils plus légèrement blessé. La femme est d'ailleurs toujours entre la vie et la mort. Le suspect, quant à lui, est activement recherché. L'actualité, c'est aussi cette troisième vague de chaleur qui se prépare en France. Alors que les températures commençaient petit à petit à retrouver les normales de saison, le mercure devrait à nouveau grimper en fin de semaine. C'est ce qu'a annoncé Météo France ce mardi. Des valeurs au-dessus des 35 degrés dès vendredi et ce week-end. Dans l'actualité également, près de 90 000 plaintes réexaminées après l'affaire Liana. Annonce de Gérald Darmanin dans un entretien au Monde. Le ministre de la Justice a ordonné aux magistrats de se replonger dans les affaires de violences sexuelles sur mineurs. Le bilan doit être rendu au garde des Sceaux le 14 juillet. Et puis en foot, les Bleus débutent ce soir les phases finales face à la Suède. Une équipe qui a su se démarquer en ce début de compétition, notamment sur le plan offensif. L'équipe de France, elle, est tout de même donnée favorite à un statut qui n'importe peu pour Didier Deschamps, notamment à ce stade du tournoi.
2: Là, on remet les compteurs à zéro, même si c'est la première fois depuis que je suis sélectionneur où on prend 9 points, mais ça ne nous donne pas un bonus en plus. Hein. Là, on a une équipe de Suède face à nous qui n'a rien à perdre. Et qui va tout faire, et qui peut nous poser des problèmes. Donc là, on est parti sur des matchs couperés avec des étapes. La confiance, oui. Certainement pas d'excès de confiance, parce qu'on sait qu'en face de nous, la qualité va augmenter aussi. Il faut garder la lucidité, le respect par rapport à nos adversaires, ne pas penser qu'on rentre sur le terrain et on va gagner les matchs.
1: Et France-Suède, c'est à suivre tout à l'heure à 23h. En cas de victoire, la France affronterait le Paraguay en 8e. Bon début de soirée à tous.

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1: Pour ces prochaines heures, le ciel restera voilé. Demain mercredi, la journée débutera sous la grisaille et peut-être quelques gouttes sur le sud Médoc. Les nuages se dissiperont lentement et laisseront un ciel voilé en soirée. Côté température, demain sera agréable. Nous aurons 16 à 19 degrés au lever du jour et 21 à 25 degrés en après-midi. Côté plage, nous aurons 22 degrés sur le sable et 23 degrés dans l'eau à Soulac avec un indice UV élevé. Le risque de courant de baïne est maximal. Ne prenez pas de risque et privilégiez les zones de baignade surveillées. Sur la plage de la Mélie, les maîtres nageurs sauveteurs assurent votre sécurité tous les jours de 11h à 19h. Demain, le soleil se lèvera à 6h18 et se couchera à 21h57. Sur le littoral, la marée sera haute à 6h16 et 18h27 avec des coefficients de 70 et 71. Elle sera basse à minuit et 12h09. Pour les jours suivants, le soleil va dominer et les températures vont repartir à la hausse. Le week-end s'annonce chaud avec des valeurs de nouveau au-dessus des 30 degrés. Nous aurons l'occasion d'en reparler.
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1: Si vous cherchez un poste en saison longue, j'ai peut-être une offre pour vous. Au Verdon, un restaurant recrute un aide de cuisine poste froid. Vous serez en charge de la préparation des entrées froides et dresserez les plateaux de fruits de mer. Vous travaillerez sur les services du midi et du soir en coupure, avec repos le lundi sur juillet et août. Ce poste est proposé.

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1: Nous retrouvons nos invités, Michel Logvenov, président de Saint-Vivien Développement, et Alexandre Berthelin, secrétaire de l'Orchestre Symphonique de Talence, pour nous parler d'un orchestre sous les platanes programmé le samedi 4 juillet à 20h à Saint-Vivien. Bonjour à tous les deux.
2: Bonjour.
3: Bonjour.
1: On est revenu dans la séquence précédente sur l'édition 2025. Alors maintenant, on va parler de cette édition 2026 de ce concert. Michel, comment est-ce qu'on fait pour organiser un concert d'un orchestre symphonique en extérieur ?
2: Une fois qu'on a eu l'idée, on s'est vraiment posé cette question-là exactement comme ça. On a d'abord plusieurs défis logistiques. On savait pas, mais en fait, on a amené comme 100 bancs. 100 bancs, il faut quand même les bouger. Voilà, il faut les amener. Il faut mettre des barrières aussi pour délimiter l'espace du concert. Il fallait installer une scène parce qu'on avait une demande de praticable par l'orchestre de Talence et on n'en avait pas. Donc, il a fallu en trouver. On a du réseau, donc il y a quelqu'un qui nous a prêté une scène que depuis d'ailleurs nous avons acheté. Voilà, donc nous avons, c'est des praticables. Donc, il faut les installer. Il faut les prendre une remorque pour les installer. Tout ça, ça se passe dès le matin. Voilà, donc, c'est d'abord, premièrement, un petit défi logistique. Et le deuxième sujet, bien sûr, c'est le son, parce que comme je disais hier, on a fait ce concert, le premier concert, sans que le groupe soit sonorisé. Il se trouve que pendant que le concert se faisait, il y avait des mobylettes qui passaient. Il y a des gens qui sont venus me voir, mais il y a des mobylettes. Bah, j'ai dit, bah oui, mais c'est la place du marché. On fait un concert sur la place du marché, donc il y a des bruits de place du marché. Et ça, ça restera. Bon, néanmoins, on s'est dit, là, il faut vraiment qu'on fasse quelque chose. Et donc, cette année, on fait appel à un sonorisateur professionnel qui va venir donc sonoriser de façon à ce que tout le monde puisse écouter dans des bonnes conditions. Voilà. On a aussi un défi logistique parce que si on a autant de personnes, plusieurs centaines de personnes qui viennent, la question c'est qu'est-ce qu'on fait s'il pleut, sachant que on a réservé l'orchestre, on a quand même fait pas mal de choses. Eh bien, nous avons un plan B, puisque sur la place du marché, il y a l'église de Saint-Vivien, et donc, en fait, l'année dernière, mais ce sera le cas cette année aussi, monsieur le curé nous a aimablement autorisé à utiliser l'église en cas de pluie.
3: Oui, et donc les praticables l'année dernière, ils ont donc été mis en place parce qu'on était accompagné d'une chorale, et là, cette année, on sera que l'orchestre présent, mais on a quand même demandé à Michel si on pouvait avoir à nouveau les praticables, puisque on va surélever les vents pour que ceux qui sont tout au fond de la place puissent voir également les vents.
1: Donc Michel, on le voit, ça fait beaucoup de logistique et bien sûr pour cela il faut des mains.
2: Exactement, il faut des mains, il faut même des cerveaux par moment aussi. Et donc on a des bénévoles, à Saint-Vivien Développement on a pas mal de bénévoles, donc comme j'ai dit, il va falloir des bénévoles pour installer les bancs. Alors l'orchestre nous a aidé l'année dernière pour installer les bancs. Oui, ils étaient là et donc ils nous ont bien aidés, merci à eux. Donc il faut installer les bancs, il faut installer la scène, il va falloir installer la sono, tout ça c'est du temps. Il y aura une buvette aussi, il faut installer une buvette parce que pour nous association c'est un petit peu important. Et il y a aussi donc dans les gens qui nous aident, il y a la mairie bien sûr, puisque la mairie est coproductrice avec nous de l'événement, elle nous soutient financièrement et ensuite elle nous met à notre disposition des moyens de la municipalité, comme des camions pour éventuellement transporter la scène, et puis aussi ils nous amènent les bancs. Voilà, donc on est en coopération complète avec la mairie.
1: Merci beaucoup à tous les deux. On se retrouve demain pour la suite de notre émission.
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1: Nous retrouvons notre invité Frédéric de Once Upon a Tide pour nous parler de leurs inventions. Bonjour Frédéric.
2: Bonjour Aurélie.
1: Donc vous avez créé deux objets utilitaires. On va commencer avec Pontos qui est votre premier-né.
2: Oui, tout à fait. Pontos, c'est notre premier-né. Donc on a créé la société Once Upon a Tide il y a environ deux ans, un petit peu moins de deux ans. Et notre premier-né, c'était Pontos, donc un instrument de bateau dédié à la navigation en zone de marée.
1: Pontos, à quoi sert-il ?
2: Pontos, il sert simplement à ne plus se casser la tête à faire des calculs de temps de sortie, à quelle heure je dois rentrer, à quelle heure je peux sortir, à quelle heure mon bateau flotte. Pontos, c'est un instrument de bateau qui fait tous ces calculs à la place du marin. Et l'idée, c'était de faire quelque chose d'extrêmement simple. Donc Pontos a été étudié, revu, recorrigé par des marins pour des marins, pour qu'il soit extrêmement simple d'utilisation. Et surtout, son point fort, c'est le fait qu'il soit totalement autonome. Il n'a pas besoin de connexion, pas de Wi-Fi, pas de Bluetooth, pas internet, pas de mise à jour, pas de GPS, rien. On le branche, il fonctionne. C'était vraiment notre cahier des charges. Il fallait que ce soit comme un minuteur qui fonctionne comme une montre.
1: Nos auditeurs ne peuvent pas le voir, mais à quoi est-ce que ressemble Pontos ?
2: Alors Pontos, c'est un petit boîtier qui fait environ 14 cm sur 14 cm avec un écran tactile. Ça ressemble un peu pour les marins à un sondeur qu'on installe sur son tableau de bord. Il a un écran tactile qui lui permet d'afficher plusieurs informations. C'est un écran tactile dit résistif, c'est-à-dire qu'on peut l'utiliser avec des gants, avec les doigts mouillés. Il suffit d'appuyer dessus pour que ça fonctionne. Donc c'est vraiment dédié aux marins. C'est un boîtier qui est totalement étanche, qui a des vis inox, qui est fait pour les marins. Et il a un gros avantage par rapport au téléphone portable qu'on pourrait utiliser pour essayer de savoir où on est la marée. C'est que si on fait tomber à l'eau, il flotte.
1: En quoi est-ce que Pontos, du coup, va se différencier d'un annuaire des marées ou d'une application de marée ?
2: Pontos va se différencier parce que c'est un instrument de bateau qui a autant sa place à la maison que sur le bateau. Pontos est un calculateur de seuil autonome, en quelque sorte. C'est-à-dire qu'il se règle très simplement en trois clics. Il suffit d'aller sur son bateau, d'attendre que l'eau soit suffisamment haute, donc idéalement sur un montant, pour que le bateau puisse naviguer. On peut larguer les amarres, on peut descendre le moteur. Dès que c'est OK, on fait en trois clics le réglage de Pontos. Celui-ci enregistre un niveau d'eau, donc un seuil, et à partir de ça, il trace une ligne sur 15 ans. Il va couper cette fameuse courbe des marées, donc une sinusoïde, si les gens peuvent visualiser ça. Il va tracer un trait sur 15 ans et il saura très bien qu'au-dessus de ce trait, le bateau, vous pouvez naviguer, en dessous de ce trait, vous pouvez pas naviguer, et il va faire tous les calculs instantanément.
1: Et alors, du coup, une fois qu'il a fait tous ses calculs, comment est-ce que ça se matérialise ?
2: Bien, tout simplement, Pontos va proposer plusieurs pages avec plusieurs informations. La première page, ça va être une sorte de... C'est très ludique, c'est un petit bateau qui flotte dans un port. Et il va montrer si le bateau flotte ou pas. Donc, il sera soit échoué donc, en bas sur du sable, soit il sera à flot avec des petites vagues. Donc, on pourra connaître instantanément d'un coup d'œil comme ça, de loin, on pourra savoir si le bateau flotte ou non. Il y aura une information de temps, de durée, en fait, qui dira le bateau va flotter dans, par exemple, 2h30. Donc, le bateau sera échoué à ce moment-là et on saura que dans 2h30, son niveau de flottaison sera atteint et on pourra naviguer. Ou inversement, si le bateau est déjà à flot, le temps, il sera écrit échoué dans et il y aura par exemple 1h30. Donc le bateau sera à flot et dans 1h30, ce petit graphique indiquera le bateau échoué.
1: Donc on l'a vu, ça permet, en gros, il sert de minuteur pour savoir quand est-ce qu'on peut prendre la mer et une fois qu'on est en mer.
2: Voilà, exactement. Comme je disais tout à l'heure, Pontos a sa place à la maison et sur le bateau, il est totalement autonome. On peut l'avoir à la maison. À la maison, ça peut indiquer par exemple à flot dans 1 heure. Donc dans ce cas-là, il suffit de préparer ses affaires, on débranche Pontos, on arrive au bateau donc 1 heure plus tard, il est à flot, c'est prêt à naviguer, on le rebranche et là, on a simplement à cliquer sur une page pour faire apparaître le temps qu'on a de navigation. Donc lui, il va apparaître en grand à la façon d'un minuteur, à la façon d'un compte à rebours. Il va afficher échoué dans 3 heures, donc on saura qu'on aura 3 heures devant nous pour naviguer, pour se balader, faire ce qu'on veut faire, de la pêche, et on saura que dans 3 heures, il faut absolument revenir au port ou à notre zone de mouillage.
1: Merci beaucoup Frédéric, on se retrouve demain pour la suite de notre émission.
2: Merci Aurélie.
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1: Nous retrouvons notre invitée Sophie pour nous parler de son activité de photographe. Bonjour Sophie.
2: Bonjour.
1: Alors dans la première partie d'émission, on vous a représenté, on a parlé de votre spécialité, donc plutôt animaux et famille. On a commencé à parler de pourquoi vous étiez attirée particulièrement par les photos d'animaux, étant vous-même pas mal entourée justement d'animaux. Qu'est-ce qui fait la particularité des photos d'animaux ?
2: C'est qu'il n'y a pas de routine. C'est jamais pareil. On a beau connaître, moi j'ai un border collie, donc je peux dire que je connais la race, mais je vais avoir une cliente qui a un border collie, ce sera l'opposé de ma chienne, quoi. Donc en fait, ça que j'aime, c'est cette particularité que ce soit jamais pareil. Et ben, on va pas pouvoir dire à un chien, tu bouges pas pendant 10 minutes et puis t'attends qu'on fasse la photo. En fait, c'est vraiment cette spontanéité qu'on va avoir avec un chien, un cheval, même un chat. Ça m'arrive d'avoir des chats aussi de temps en temps. C'est vraiment de la pureté de la photo parce que on va avoir de la photo où ils vont faire des grosses léchouilles à leur maître, où le cheval va venir mettre un petit coup d'encolure et enlacer son maître aussi. Et je trouve ça magnifique en fait parce que c'est des photos qui ne sont jamais calculées en fait. Autant avec un enfant, on peut voilà, faire un peu du posing forcé entre guillemets, autant avec un animal, on pourra jamais faire ça en fait.
1: Et du coup, comment est-ce qu'on aborde ça, j'allais dire cette contrainte, mais justement qui apporte aussi cette spontanéité à la photo ?
2: Bah en fait, moi, j'explique à mes clients, c'est qu'on est relax. Voilà. On prend le temps qu'il faut, on ne braque pas l'animal. Alors, des fois, j'en ai qui transportent leur cheval sur un spot. Le cheval, il se retrouve tout seul, il connaît pas l'environnement, donc, des fois, il est un peu en mode dragon. Mais je lui dis, prends le temps, on va le longer. Voilà. C'est vraiment pas de pression, en fait. Faut vraiment s'adapter à l'animal. Parce que si on commence à monter en pression, c'est mort. Ils vont le ressentir en face. Et c'est vraiment pas le but, en fait. Le but, c'est que chacun passe un bon moment. Que ce soit mon client, son animal, moi aussi également. La séance est écrite une heure sur le papier, mais s'il faut 2 heures parce qu'il y a besoin de mettre 2 heures, on mettra 2 heures pour faire la séance. Faut vraiment pas brusquer l'animal.
1: D'accord, donc vraiment prendre le temps et faire ça avec bienveillance. Eh bien, merci beaucoup Sophie, on se retrouvera demain pour continuer à parler cette fois-ci des photos de famille.
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